0: Bem-vindos a Paris, a cidade luz que ano após ano traz muitas novidades e que acabam virando tendências no mundo inteiro. Eu começo o episódio de hoje em Saint-Germain-des-Prés, no hotel de Grand Voyager, onde eu conheci um restaurante que mescla a cozinha clássica francesa com a internacional e provei um prato delicioso com cogumelos, um purê, shiitakes grelhados, ovo mole e, como fazia minha avó, tomei a liberdade de pedir a receita e, claro, aproveitei para provar novamente. Cheguei à cozinha do chefe Benoit, que há 20 anos prepara clássicos franceses. Chefe, pode contar um pouco da sua história e desse clássico tão delicioso que eu provei por aqui?
1: J'ai commencé dans la cuisine par passion parce que j'aime ce métier et j'aime la gastronomie française. J'ai eu à un moment donné aussi mon propre traiteur qui s'appelait Mille Merci et aujourd'hui je suis heureux d'être le chef exécutif de l'hôtel des Grands Voyageurs. Donc pour faire ce plat, on a besoin de champignons de Paris. Pour les champignons de Paris, on va faire un crémeux de champignons. Le crémeux de champignons, ça se fait. On fait revenir des oignons blancs avec des champignons de Paris. On les fait bien, bien suer. On rajoute du thym et du laurier. Et ensuite, on mouille avec de la crème et on laisse cuire au moins à petit feu pendant 20 minutes. Au bout de ces 20 minutes, on mixe nos champignons et ça nous fait un crémeux de champignons. À côté, nous avons ici des shiitakes. C'est un de mes champignons préférés. Je trouve qu'il est goûteux.
0: Ce champignon,
1: on le coupe en quatre et on le fait juste revenir avec juste un peu de beurre et un peu d'ail.

0: des œufs mollets, gros sel, vinaigre et œufs. Donc on a mis dans une casserole de l'eau, on rajoute le vinaigre et une bonne poignée de gros sel. Donc on laisse monter à ébullition, dès que ça bouge, voilà, dès qu'on voit que ça commence à faire ébullition, on met l'œuf à l'intérieur. Et on laisse cuire pendant 7 minutes. Alors, à la fin de la cuisson, nous mettons les champignons dans le thermomix. Non, dans un blender classique ou une girafe, un mixeur à main.
1: O chef está me explicando que depois que a gente cozinha por 7 minutos o ovo, ou a gente serve logo em seguida, ou a gente pode colocar numa água gelada para parar de cozinhar e a gente esquentar na hora de servir. Então, uma boa maneira de já deixar pré-preparado. Chefe, e como é que a gente faz a montagem, a apresentação desse prato maravilhoso?
0: Alors, pour faire la présentation de ce plat, on prend le crémeux de champignon, donc on le met au cœur de l'assiette, on prend notre œuf, on le met au milieu, et ensuite nous dressons nos shiitake, qui apportent de la texture, on met quelques petites pousses, on vient déposer un peu partout, un peu d'huile d'olive du sud de la France.
1: Lindíssimo! E eu já provei, eu sei que tá delicioso. Merci beaucoup, chef. Eu vou ter que fazer o sacrifício de comer de novo esse prato. Delicioso! Gente, esse ovo, fenomenal! É isso, simples, ingredientes de qualidade e delicioso. Experimente.

0: clássico para o contemporâneo. Eu sigo aqui em Saint-Germain-des-Prés, onde o chefe Clément prepara um menu super especial, mas claro, sem abrir mão da tradição. Chefe, você abriu o restaurante há um mês. Você pode falar um pouco sobre a sua carreira e sobre o que a gente espera da cozinha aqui do Pimpin?
1: Alors, moi j'ai une carrière parisienne. J'ai travaillé dans des restaurants étoilés, deux étoiles, une étoile. Je suis chef depuis 5 ans et je suis chef à l'hôtel Dame des Arts depuis 2 mois maintenant. Donc ici, on a une cuisine sincère, créative, moderne. Le but étant de mêler l'héritage de la cuisine traditionnelle française avec des touches plus modernes, plus cosmopolites, issu de voyage, issu d'inspiration.
0: E agora você pode falar sobre alguns pratos que a gente pode encontrar aqui no seu restaurante?
1: Donc en ce moment, c'est l'hiver, il fait froid. On est sur une carte très réconfortante avec des plats chauds comme un cappuccino de châtaigne avec une crème au café, une joue de bœuf confite pendant des heures au vin rouge. Une tarte tatin de pommes servie chaude avec une crème chantilly à la vanille.
0: Agora você falou de tarte tatin qui est un clássico français. Qual é o toque contemporâneo que você dá nesse prato?
1: Le but de ce dessert était de le retravailler sans gluten parce que maintenant il y a beaucoup de gens qui sont allergiques ou intolérants au gluten. Donc on travaille le sarrasin aussi bien en tuiles croustillantes ou alors en pop-corn, on fait souffler le sarrasin comme si c'était du pop-corn, sucré et qu'on sert avec la tarte.
0: Você vem de diversas casas, de diversos restaurantes que possuem estrela Michelin. Quando é que você espera ganhar a sua estrela Michelin aqui no Pimpin?
1: Eh ben, le but c'est déjà de plaire au client. Si on plaît au client, le guide s'intéressera à nous et puis s'il nous l'offre, bah c'est avec plaisir. On fait pas attention à vraiment à tout ça. Nous, le but, c'est vraiment de rester concentré sur avoir une bonne cuisine, des bons produits de saison, toujours respecter la saison des produits, d'avoir des techniques de la cuisine française.